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1: Vous avez mentionné tous les clichés, le rhum, les cigares, les voitures.
2: Oui.
1: Je crois que vous n'avez pas manqué un.
2: J'ai regardé tous les films James Bond qui ont été tournés au Cuba et c'est horrible.
1: Après, c'est vrai que c'est ça qu'on vend. Et dans les centres touristiques, c'est ce qu'on va trouver, cette musique. Mais après, quand on rentre dans le pays, chez les gens, toutes cette image, ce n'est pas vraiment la réalité, bien sûr. C'est vraiment une image pour le tourisme.
2: C'est-à-dire cette image de musée vivant.
1: Oui. Après, je ne dis pas que ça n'existe pas dans notre culture de tous les jours. Bien sûr, on adore la musique, on adore chanter et danser. Mais par exemple, les cigares, est-ce que vous connaissez les filles, beaucoup de personnes qui fument des cigares? Parce que moi, je n'en connais pas tant que ça. C'est plus quelque chose, un produit qui va être pour l'exportation. Mmh. Mais nous, en interne, déjà, ça coûte très cher. Mmh. Mmh. Et c'est rare de fumer des cigares parce que les personnes qui habitent n'ont pas les moyens de se payer un cohiba. Ils ne peuvent pas dépenser la moitié ou même pas des fois tout leur salaire pour acheter, c'est des produits de luxe. Donc, c'est des produits qui s'exportent. Même en parlant tout simplement d'une bête bouteille de rhum, il faut avoir aussi les moyens de se payer une bouteille de rhum assez chère, etc. Donc, après, oui, bien sûr, on fait avec les moyens de bord, on va dire. Il y a des rhums moins chers, on fait la fête autrement ou on produit son propre alcool. Mais c'est pour dire que toute cette image, des fois, c'est vraiment le cliché. Même les voitures, c'est compliqué d'avoir une voiture à Cuba. À une époque, jusqu'à récemment, on ne vendait pas des voitures aux personnes. On devait, pour acheter une voiture, c'était vraiment très compliqué. On devait l'hériter ou être marié avec quelqu'un qui en avait une. Jusqu'à récemment, on peut en acheter, mais c'est quand même, ça reste des choses qui ne sont pas dans les moyens de tous les Cubains qui habitent le pays.
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1: Alors, je vous rassure, tout sera comme les années précédentes. Pour l'instant, le chantier n'impacte pas vraiment les congés annulés. Pas cette année. L'année prochaine sûrement, mais cette année pas encore.
2: C'est fantastique. Donc, pour la soirée d'ouverture, il y a un groupe qui a déjà fait un certain effet au festival à Groningen cette année qui s'appelle Guns. Et on va peut-être juste écouter un tout petit peu ce qu'ils font.

0: Voilà avec Chris Himmler, un troisième groupe qui jouera cette soirée-là, Shibaba, ici de Luxembourg. Voilà, pourquoi avez-vous choisi ces trois groupes-là pour commencer cette année?
1: Alors, Gams, c'est aussi un groupe qui était récemment au Out of the Crowd Festival en avril. Et je pense que c'est un des groupes qui a pratiquement le plus marqué les spectateurs du festival, ou du moins qui a marqué. C'est un excellent groupe live. Et pour l'ouverture des congés, on a toujours un peu envie de lancer les feux d'artifice avec des groupes qui motivent bien les gens, qui font danser les gens, en fait. Et là, je pense que c'est un excellent groupe en question. Ensuite, Chris Himmler, c'est un vieux monsieur, enfin, un monsieur qui est de la bouteille, on va dire, qu'on a retrouvé derrière des projets comme Golden Showers ou Peaches ou encore récemment Umchat. Et il sera en solo et c'est une sorte d'électronique dansante, en fait, mais qui est quand même pas loin de tout ce qui est l'univers indie. Et puis les locaux qu'on ne présente plus, Shibaba. Et oui, enfin, je dis toujours, l'ouverture, c'est vraiment l'occasion d'avoir une idée de tout ce qu'il y aura pendant tous les congés annulés. L'entrée, elle est seulement à 5 €, ça fait depuis 3 ans qu'on est chaque année complet. Ça se passe en extérieur, il y a un peu plus de place et c'est une vraie atmosphère de festival. Et normalement, il fait beau et c'est agréable.
0: Vous commencez le 24 juillet cette année avec justement cette soirée d'ouverture qui donne déjà un peu une impression de l'éventail qui attend. Parce qu'en termes de genre, il y a vraiment énormément de choses à découvrir. J'ai aussi essayé un peu de séparer la programmation en genre, on va y venir plus tard. Après avoir parlé des 3 soirées un peu plus spéciales peut-être, qui font partie du festival chaque année, je pense que l'échange avec Metz, aller-retour Metz, que vous organisez cette fois-ci, donc inviter des groupes de notre ville voisine, n'a pas existé comme ceci les autres années.
1: Non, en effet, c'est une nouveauté. C'est un projet Interreg qui s'appelle Grasse, où on collabore avec la ville de Metz. Donc l'idée, c'est qu'eux nous proposent des groupes de Metz. Nous, on les choisit. Et ensuite, nous, on envoie des groupes luxembourgeois que eux choisissent à Metz. Et la date aurait dû avoir lieu en juin, en fait, à Metz. Mais elle aura lieu à la rentrée en octobre, en fait. Donc là, pour l'instant, c'est Metz qui vient à Luxembourgville. Deux artistes, deux musiciens, deux groupes messins et un groupe luxembourgeois.
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2: Il est en état de choc. Je pense très honnêtement que dans la réalité, on peut parler de trauma. Et c'est un sentiment que beaucoup de Libanais ont pu ressentir à ce moment-là. Et donc oui, il est dans quelque chose qui relève de la nécessité de se rattacher peut-être à des toutes petites choses qui sont réelles. Après, vous dites qu'il n'y a pas de poésie. Il y a quand même ce besoin pour lui... Je lui ai inventé un désir d'amour et de tendresse quand même. De temps en temps, il se souvient de sa femme. Il ne cesse de dire qu'il ne va pas parler d'elle, mais au final, il parle d'elle. Et puis, c'est une relation qu'on devine avoir été plutôt douce et tendre. Et puis, il rêve de sa voisine aussi. C'est un désir peut-être plus sexualisé, ce qu'il ressent pour sa jeune voisine. Mais il y a quand même des moments de poésie, parce que sinon, je crois qu'on aurait été dans un moment d'étouffement total. Et je ne voulais pas ça. Je pense que même dans les moments les plus sombres, dans les épisodes les plus ténébreux de l'histoire, il y a quand même à rechercher des moments de respiration.
3: J'ai encore mes deux yeux, mes deux bras, tous mes doigts et mes jambes. Oui, mes cuisses, rotules, pieds et mes orteils. J'ai de la chance. Si j'avais pas été dans la cage d'escalier, j'y serais passée. Je revenais de mon épicerie, je suis montée à pied. Si j'avais pris l'ascenseur, j'y serais passée. La petite vieille du troisième, le mur lui est tombé dessus. Les morts dans le silence qui a déboulé après le bruit. Si j'étais rentrée une minute plus tôt, j'y serais passée. Comme elle a vécu, les mortes, la petite vieille du troisième. Je l'entendais jamais, je connais pas le son de sa voix. La petite fille du cinquième, le morceau de vitre, il lui a coupé la carotide. Si j'étais rentrée une minute plus tard, j'y serais passée. Ses parents, à la petite fille, j'ai entendu le hurlement. Long, hystérique.
2: Moi, j'habite à 20 km au nord de Beyrouth et lorsque l'explosion a eu lieu, j'étais à la piscine avec mes enfants et ce qu'on a entendu était tellement fort que je me suis dit c'est dans le quartier. Ce qui a eu lieu est dans le quartier. Puis quand j'ai compris, quand on a eu l'information en fait, j'ai mis mes enfants à l'abri, ils étaient avec leur père, etc. Et puis je me suis dit, j'ai bien senti que ce qui venait d'avoir lieu était tellement fort que si je n'allais pas voir de mes propres yeux, je n'allais pas saisir, je n'allais pas comprendre. Donc j'avais besoin d'aller sur le terrain et c'est ce que j'ai fait, j'ai passé la nuit à Beyrouth. Ce qui fait qu'au final, ce texte, pour moi, c'est presque un document de témoignage. C'est un document de témoignage factuel, c'est-à-dire que le personnage décrit ce que moi, j'ai pu voir ce jour-là. Et puis c'est un témoignage de presque émotionnel aussi, de ressenti, de perte, de colère, de toutes les souffrances qui explosent, qui se permettent d'exploser en fait en même temps que la ville de Beyrouth, parce que le port a explosé, mais c'est toute la ville qui a été détruite, quoi, une grande partie en tout cas de plusieurs quartiers.
3: Mon cœur, je l'avais oublié, comme s'il était resté dans la main de ma femme qui est partie avec. Alors quelque part, ça me fait plaisir de m'en souvenir, même si je perçois aussi comme un espace autour qui se crée. Le péricarde mute en cage de plomb si large qu'elle englobe ma cage thoracique et mes poumons sont comprimés, le droit vers la droite, le gauche vers la gauche. J'ai du mal à respirer.
2: Je dirais que la guerre est une des formes de violence que les Libanais subissent, en même temps qu'ils y contribuent d'ailleurs, depuis des décennies déjà. Moi j'ai 46 ans, je n'ai jamais vécu un moment de tranquillité dans ce pays, sauf peut-être dans les années 90 et encore, parce qu'on était occupé d'un côté par Israël, de l'autre par la Syrie, mais où il y avait un espoir quand même que les choses changent après la guerre civile de 75-90. Mais en réalité, depuis que je suis née, il n'y a que des violences. C'est l'annexation, c'est l'occupation, c'est des violences politiques, c'est des violences symboliques, internes. C'est une violence économique aussi, parce que la dévaluation de la livre, la guerre civile de 75-90. Mais en réalité, depuis que je suis née, il n'y a que des violences. C'est l'annexation.

0: violence protéiforme, mais permanent. Donc on a toujours l'impression de se prendre une claque quand on vit dans ce pays. On n'arrive absolument pas à se poser pour se dire est-ce que je peux prendre le temps de réfléchir à ce que je viens de traverser pour me soigner un peu. Donc en fait, on est dans une accumulation de blessures béantes. Et il y a beaucoup de gens qui se disaient à l'époque de l'explosion du port que c'est un climax qui vient d'être atteint, parce que c'est vrai que c'était d'une intensité, d'une violence et puis d'une soudaineté très très forte. Mais le personnage dit, c'est ce que les gens croient. Or, moi, je m'attends à encore pire. Et je trouve ça terrible a posteriori, en fait, de me dire j'ai écrit ça il y a déjà quelques années, alors qu'aujourd'hui, effectivement, le Liban fait face, encore une fois, à une guerre, mais dont l'intensité est... Pour moi, il n'y a pas vraiment de mots, vraiment, pour décrire le désir d'anéantissement de la part d'Israël qu'il y a contre le Liban. On est dans une politique d'annihilation de ce pays, de destruction de sa mémoire, de sa terre, de sa société, de sa culture. Enfin, c'est absolument terrible ce qu'on vit au Liban. Et ça ne s'est jamais arrêté. Et le personnage, d'ailleurs, lui dit lui-même, parce qu'il est ancien milicien. Donc il fait le lien avec toutes les formes de violence qu'il a pu traverser, lui, dans sa vie. À l'époque, j'avais 23 ans et je crois que je n'étais pas forcément capable d'articuler les raisons réelles pour lesquelles je suis rentrée. Aujourd'hui, je crois à deux choses. La première, c'est que les décisions les plus importantes que vous faites dans la vie ne sont pas toujours rationnelles. C'est la définition de l'amour, en réalité. Et la deuxième chose, c'est que... Alors, je ne sais pas si cette situation préexistait à mon retour au Liban ou si c'est quelque chose qui a été construit, mais j'ai un attachement très, très, très fort à cette terre. Et c'est un attachement vraiment viscéral, organique, physique, qui fait que je pourrais aujourd'hui quitter le Liban, mais il est hors de question de le faire. D'un côté, je pense de manière générale que l'art, la littérature... n'ont absolument aucun impact sur les décisions politiques qui sont prises. Et donc ce n'est certainement pas la présence d'écrivains libanais à Saint-Malo qui vont changer les cours des choses. En revanche, ça ne nous empêche pas de devoir parler et de porter nos voix. Sachant que nous sommes tous très différents, moi, pour ma part, ce qui m'intéresse, c'est d'essayer de changer quelquefois le narratif qu'on a à l'extérieur du Liban sur le Liban, d'essayer d'expliquer à quel point c'est une société plurielle, pleine de nuances, que nous ne sommes pas des victimes, mais plutôt des résistants, qu'on traverse un petit peu tout. Donc oui, bien sûr, c'est important de parler. Et puis si nous, écrivains ou intellectuels, ne parvenons pas à établir des ponts de pensée et de dialogue et de parole, à qui on laisse la place ?
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